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1: Bonjour à tous. On débute cet agenda avec la fête du Grand Pardon organisée du 18 au 20 juillet à Hermalsouy. Dans la plus pure tradition médiévale, l'ambiance s'installe. C'est un week-end festif qui vous sera proposé avec la célèbre course à pied La Corrida d'Hermal. Une grande soirée dansante, une garden party pour les amateurs de bonnes affaires. La traditionnelle brocante d'été s'installera dans le cadre unique de la cour arborée et sur la drève de la ferme castrale. Profitez aussi des attractions foraines et du grand feu d'artifice le 20 juillet. Retrouvez toutes les infos sur le site hermalsouy.be. 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Et on termine avec une balade à travers les friches industrielles d'Ougré. Ce samedi à 13h30, embarquez pour un voyage entre mémoire et avenir, entre vestiges qui imposent le respect et horizons qui s'ouvrent en grand. Guidé par Betty, vous traverserez ces espaces qui ont marqué l'histoire industrielle de Serein. D'anciens ateliers aux infrastructures réinventées en passant par des fresques qui racontent autrement l'identité du lieu, chaque arrêt est une pièce de puzzle qui compose la transformation de la ville. Un rendez-vous fixé à 13h30 ce samedi sur l'esplanade de la mairie d'Ougré. Retrouvez les infos sur la page Facebook du SIH Serein.
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0: 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Bonjour Renaud.
1: Bonjour Thierry, bonjour à tous. La réforme des pensions de Yann Yambon doit être votée ce jeudi à la Chambre. Cette partie de la réforme concerne plus précisément la limitation des périodes assimilées dans le calcul de la pension des travailleurs salariés. Cette partie de la réforme vise à renforcer le lien entre les prestations de travail effectives et les droits à la pension, donc à décourager les départs anticipés du marché du travail et à augmenter le taux d'emploi des travailleurs de plus de 50 ans. Hier, plusieurs secteurs ont manifesté contre cette réforme. Les artistes, les intérimaires, les pigistes et les travailleurs de l'accueil extrascolaire seront en effet pénalisés par la nouvelle mesure. Trois des victimes de l'incendie sur le chantier Oxy, place de Brouckère à Bruxelles, survenu mardi, ont été identifiées. D'autre part, on a également appris hier soir que deux des ouvriers grièvement blessés lors de cet incendie et hospitalisés sont désormais considérés comme en danger de mort. À ce stade, les enquêteurs indiquent qu'il est encore impossible de déterminer la cause exacte de l'accident, le déroulement précis des faits et la cause du décès.

0: joue en France. Le Parlement a définitivement approuvé le droit à l'aide à mourir hier. L'Assemblée nationale a approuvé le texte par 291 voix contre 241. Ce droit à l'aide à mourir faisait partie des promesses de campagne d'Emmanuel Macron. La France rejoint ainsi le cercle relativement restreint des nations ayant ouvert ce droit, de la Belgique aux Pays-Bas en passant par la Suisse, le Canada ou l'Uruguay. La Belgique avait adopté ce droit à l'euthanasie il y a 25 ans et était pionnière en la matière. L'Argentine rejoint l'Espagne en finale de la Coupe du Monde. Les Argentins ont renversé l'Angleterre hier soir. Les Anglais avaient pourtant ouvert le score aux alentours de l'heure de jeu avant que les Argentins ne mettent la machine en route et ne mettent deux buts dans les 10 dernières minutes de la partie. Lionel Messi a donné deux assists. L'Argentine rejoint donc la finale qui se jouera dimanche soir et pourrait se succéder à elle-même au titre de championne du monde. Une succession à soi-même qui n'est plus arrivée depuis le Brésil qui avait remporté les éditions 1958 et 1962. Au Tour de France, Soren Warrenskold a remporté au sprint la 11e étape entre Vichy et Nevers hier. Côté belge, Philipsen a dans un premier temps été déclassé avant d'être reclassé de prendre la 3e place. Ce jeudi encore, ce sont les sprinteurs qui seront mis à l'honneur lors de la 12e étape entre Nevers et Chalon-sur-Saône.
1: 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La météo.
0: Ce jeudi, le temps sera à nouveau chaud et ensoleillé. Les nuages bourgeonneront l'après-midi sur le sud-est du pays et quelques averses orageuses se développeront par endroits au sud du Sillon sans Brémeuse. Côté température, il fera à nouveau chaud avec des maxima attendus de 30 degrés. On débute la journée avec 17 degrés en Cité Ardente, à Huy, Visée, Warem, Juprel, Nandrins, Primont, Antine et Comblain-au-Pont. Voilà qui clôture ces informations. Tout de suite, retour à la musique avec Thierry.
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1: Merci d'écouter LFM, la radio du Grand Liège, en ce jeudi 16 juillet 2026. Bienvenue dans l'Ardent Réveil. On souhaite aujourd'hui une bonne fête aux Carmen et aux Elvire. C'est également la journée mondiale des serpents aujourd'hui. Et puis très très bon anniversaire à vous qui êtes nés en 16 juillet. Tout comme Stewart Copeland, le batteur du groupe Police, ou encore Will Ferrell, qui a fait partie de la mythique équipe de l'émission américaine Saturday Night Live, qu'on a vu également dans pas mal de comédies américaines. Le petit coup d'œil dans le rétro à présent. 1951, Léopold III abdique lors de la question royale en Belgique. En 1965, inauguration du tunnel du Mont-Blanc. Et puis en 1969, le départ de la mission américaine Apollo 11 qui arrivera le 20 juillet sur la Lune. La suite, c'est maintenant en musique sur LFM.

0: matinaux pour bien démarrer cette journée sur LFM avec Mr. Ricky Martin qui avait reçu en 1999 deux récompenses, MTV Video Music Award pour la meilleure vidéo pop et la meilleure vidéo dance. Et puis dans la culture populaire, on retrouve également cette chanson dans la BO du film Shrek 2 et dans celle de Bob l'éponge, le film. Voilà pour la suite de la musique sur LFM. Mentissa sera là avec Les Enfants Difficiles. On retrouvera également Maroon 5 pour Makes Me Wonder et puis Alliance Ethnique avec Simple et Funky. On écoute tout cela juste après l'agenda d'Amandine.
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0: Bonjour Amandine.
2: Bonjour Thierry, bonjour à tous.
0: On débute avec les apéros-concerts de Amoire.
2: Rendez-vous sur les magnifiques berges lourdes pour les traditionnels apéros-concerts d'Amoire. Et pour ce dernier rendez-vous, c'est le groupe de jazz Akadam qui animera le quai du Bâti dans une ambiance conviviale et décontractée. Retrouvez les infos sur le site amoire.be.
0: Direction Warem avec les estivales de la

0: TRV à prendre à travers une véritable aventure familiale. Entre patrimoine, nature et découverte, chacun trouve sa place pour vivre la préhistoire autrement. Retrouvez les infos sur le site préhisto.museum.
1: Jusqu'au 26 juillet, le parc Henrion de Huy accueille Huy-les-Bains.

0: La nuit tombée, place à la fête avec des soirées DJ à thème et des concerts. Les enfants ne sont pas oubliés avec des zones de jeux dédiées, des châteaux gonflables et des mascottes. Et cette année, l'événement frappe fort avec une grosse nouveauté, une immense piste de roller accessible pour faire le plein de fun et de glisse. Info sur visite8.be.
1: Et on termine avec les apéros d'Albert Soucy.
0: Ces apéros qui s'installent du 18 au 20 juillet sur la place du Roi.

0: Robotnik pour ce titre sorti en 1995. C'était leur second tube juste après Respect. On réécoutait Langue Simple et Funky sur LFM. Dans la suite, on aura Tips avec Tout au bout du monde. Et puis dans un instant, Madonna, la reine de la pop, qui a sorti d'ailleurs un nouvel album récemment qui s'appelle Confessions 2, la deuxième partie de son fameux album Confessions on the Dance Floor. Là, on va la réécouter avec son premier tube sorti en 1983. La chanson qui a lancé sa carrière, ce sera Holiday, juste après le Zoom Région de Renaud Dubois sur LFM.
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3: Bonjour Thierry, bonjour à tous. Ils se sont installés sur le terrain de football de l'US Liège. La ville de Liège se pourvoit en justice pour faire partir les caravanes et les gens du voyage. Une vingtaine de caravanes se sont établies sur le terrain du club de foot amateur il y a quelques jours. Le collège de la ville de Liège vient de se pourvoir en justice par voie du référé. Une procédure d'urgence pour obtenir rapidement une décision provisoire d'un juge. Elle souhaite obtenir le départ rapide des caravanes et des gens du voyage qui se sont installés illégalement rue Henri Vieux-Temps sur les terrains du club. Les occupants avaient annoncé vouloir rester jusqu'au 5 août. Le club et la ville espèrent un départ plus rapide. Les piscines d'Ewaï et de Accour vont enfin pouvoir être rénovées. La ministre en charge des infrastructures sportives, Jacqueline Galland, a débloqué le budget de 8 400 000 euros pour permettre la rénovation des deux installations. Les promesses de subsides avaient été annoncées, mais sans cette dernière signature de la ministre des Sports, impossible pour les communes d'avancer sur les dossiers. Un subside de 4 200 000 euros sera alloué à la rénovation de la piscine et du hall d'Ewaï, abîmés lors des inondations de 2021. La piscine pourrait rouvrir d'ici la fin de l'année 2027. La piscine de Accour bénéficiera elle aussi d'un montant de 4 200 000 euros pour être rénovée et mise en conformité. Un budget de 627 000 euros sera également octroyé pour permettre la démolition et la reconstruction des vestiaires et de la cafétéria du club de rugby de Visé. La circulation sera perturbée pendant un mois sur la Nationale 63 à Nandrin. Le service public Wallonie prévoit un chantier de renouvellement du revêtement sur la route du Condreau entre le virage D1 et le giratoire de Saint-Séverin du 30 juillet au 28 août. Ces travaux comprendront également la sécurisation du carrefour avec la rue Le Sabot par une adaptation des marquages routiers. Pendant un mois, la circulation passera à une bande dans chaque sens avec une vitesse limitée à 50 km/h. Les commerces situés à proximité du giratoire de Saint-Séverin ne seront pas accessibles en voiture durant le chantier, mais le resteront à pied. Une signalisation guidera les automobilistes vers le parking du centre commercial situé à proximité. Le stade de Nemet-Ovémont à Liège a souri aux athlètes belges hier soir lors du meeting de la province de Liège. Parmi les performances de la soirée, on notera la qualification pour les championnats d'Europe de la sprinteuse des Belgian Rockets, Rani Rosius, grâce à son temps de 11 secondes et 18 centièmes qui lui permet d'empocher le 100 mètres dames et de décrocher sa qualif sur 600 mètres. Elliot Prestance offre lui la meilleure performance mondiale de l'année sur la distance et repousse encore un peu son propre record de Belgique avec un temps d'une minute 13 secondes et 53 centièmes. Toujours sur 600 mètres, Camilo s'est aussi offert un record de Belgique en 1 minute 25 et 53 centièmes. Enfin, Nafissa Toutiam faisait son comeback hier devant un public de 7000 personnes acquis à sa cause. Elle participait au concours du saut en longueur. Après 4 essais manqués, Nafissa est hissée à 6,32 m. Pas suffisant pour gagner. Voilà qui clôture ce Zoom Région. Tout de suite, retour à la musique avec Thierry.

On écoutait Thibaut Codia sur LFM, alias Tibbs, chanteur de folk originaire de Périgueux en France. On l'a connu avec son Hit Nation. Et puis ce qu'on écoutait ici dans la playlist, c'était Tout au bout du monde sur LFM. Dans la suite, on aura Asia avec Elle est à toi. On aura aussi Alexis Jordan pour Happiness. Et puis dans quelques instants, Why Do You, en rayon 100% belge, Thomas Hamilton sera là avec

Gémeaux, votre esprit est vif, vos idées arrivent facilement, vos propositions trouvent un écho favorable. Les cancers, c'est lors d'une rencontre que l'on vous soumet une idée qui peut ouvrir une nouvelle porte ou un nouvel élan à vos projets. Les lions, une période encourageante commence, vous gagnez en visibilité.

0: Guide pour vos démarches importantes, tout se met en place sans trop de blocage. Les Verseaux, vous n'êtes pas tout seul, vous savez que vous pouvez faire appel à quelqu'un si vous vous sentez submergé. Et enfin les Poissons, vous trouvez des solutions avec facilité, votre intuition est là aussi pour vous guider. C'était l'horoscope de ce jeudi 16 juillet, on se retrouve demain pour un nouvel horoscope et je vous souhaite une très belle journée à tous.
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À l'instant, Alexis Jordan était là avec Happiness. Et puis, je vous propose maintenant de prendre la direction de Clavier dans le Condreau. On va retrouver ce samedi 18 juillet une grande brocante. Toutes les infos sur clavierbrocante@gmail.com ou au 0474 44 61 66. 0474 44 61 66. À noter que les réservations se font sur brocantedeclavier.be. Voilà, comme ça vous savez tout. La suite de la musique pour aller jusqu'à 8h avec Benson Boone.

0: BFM, l'info, c'est avec Renaud Dubois. Bonjour Renaud.
1: Bonjour Thierry, bonjour à tous. La réforme des pensions de Yann Yambon doit être votée ce jeudi à la Chambre. Cette partie de la réforme concerne plus précisément la limitation des périodes assimilées dans le calcul de la pension des travailleurs salariés. Cette partie de la réforme vise à renforcer le lien entre les prestations de travail effectives et les droits à la pension, donc à décourager les départs anticipés du marché du travail et à augmenter le taux d'emploi des travailleurs de plus de 50 ans. Hier, plusieurs secteurs ont manifesté contre cette réforme. Les artistes, les intérimaires, les pigistes et les travailleurs de l'accueil extrascolaire seront en effet pénalisés par la nouvelle mesure. Trois des victimes de l'incendie sur le chantier Oxy, place de Brouckère à Bruxelles, survenu mardi, ont été identifiées. D'autre part, on a également appris hier soir que deux des ouvriers grièvement blessés lors de cet incendie et hospitalisés sont désormais considérés comme en danger de mort. À ce stade, les enquêteurs indiquent qu'il est encore impossible de déterminer la cause exacte de l'accident, le déroulement précis des faits, la cause du décès des victimes ou d'éventuelles responsabilités pénales. En France, le pompier volontaire âgé de 18 ans, suspecté d'un départ de feu lundi en forêt à Fontainebleau, a été mis en examen et placé en détention provisoire. Il avait d'abord avoué avoir mis le feu à des brindilles avec un briquet et de l'essence. Avant de revenir hier sur ses aveux devant le juge des libertés et de la détention, il affirme avoir cédé à l'environnement stressant et anxieux de son audition et nie désormais toute implication dans l'incendie. Ce jeudi, Emmanuel Macron se rendra à Fontainebleau pour soutenir et remercier les pompiers qui sont toujours en train de lutter pour éteindre le feu qui est désormais fixé. Toujours en France, le Parlement a définitivement approuvé

0: mettre 2 buts dans les 10 dernières minutes de la partie. Lionel Messi a donné 2 assists. L'Argentine rejoint donc la finale qui se jouera dimanche soir et pourrait se succéder à elle-même au titre de championne du monde. Une succession à soi-même qui n'est plus arrivée depuis le Brésil qui avait remporté les éditions 1958 et 1962. Au Tour de France, Soren Warrenskold a remporté au sprint la 11e étape entre Vichy et Nevers hier. Côté belge, Philipsen a dans un premier temps été déclassé avant d'être reclassé de prendre la 3e place. Ce jeudi encore, ce sont les sprinteurs qui seront mis à l'honneur lors de la 12e étape entre Nevers et Chalon-sur-Saône.
1: 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La météo.
0: Ce jeudi, le temps sera à nouveau chaud et ensoleillé. Les nuages bourgeonneront l'après-midi sur le sud-est du pays et quelques averses orageuses se développeront par endroits au sud du Sillon sans Brémeuse. Côté température, il fera à nouveau chaud avec des maxima attendus de 30 degrés. On débute la journée avec 17 degrés en Cité Ardente, à Huy, Visée, Warem, Juprelle, Nandrins, Primont, Antine et Comblain-au-Pont. Voilà qui clôture ces informations. Tout de suite, retour à la musique avec Thierry.
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1: Merci d'écouter LFM, la radio du Grand Liège, en ce jeudi 16 juillet 2026. Bienvenue dans l'Ardent Réveil. On souhaite aujourd'hui une bonne fête au Carmen et au Elvire. C'est également la journée mondiale des serpents aujourd'hui. Et puis très très bon anniversaire à vous qui êtes nés en 16 juillet. Tout comme Stewart Copeland, le batteur du groupe Police, ou encore Will Ferrell, qui a fait partie de la mythique équipe de l'émission américaine Saturday Night Live, qu'on a vu également dans pas mal de comédies américaines. Le petit coup d'œil dans le rétro à présent. 1951, Léopold III abdique lors de la question royale en Belgique. En 1965, inauguration du tunnel du Mont-Blanc. Et puis en 1969, le départ de la mission américaine Apollo 11, qui arrivera le 20 juillet sur la Lune. La suite, c'est maintenant en musique sur LFM.

0: vieilli 30 ans plus tard et bien remixé ici avec Bébé Rexha, New Religion, Insomnia, le groupe Faithless était dans la place. On vous rappelle qu'ils seront en Belgique le 4 septembre prochain dans le cadre du festival Les Solidarités à Namur. Dans la suite de la playlist de l'Ardent Réveil, on écoutera Ventura avec Obsession, on écoutera également le dernier Angèle qui s'appelle Dis-le, et puis dans un instant Passy et Calogero pour Face à la mer dans les classiques de la musique française. Et puis maintenant c'est Amandine qu'on retrouve pour l'agenda.
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0: Bonjour Amandine.
2: Bonjour Thierry, bonjour à tous.
0: On débute cet agenda avec la fête du Grand Pardon organisée du 18 au 20 juillet à Hermal-Souy.
2: Dans la plus pure tradition médiévale, l'ambiance s'installe. C'est un week-end festif qui vous sera proposé avec la célèbre course à pied La Corrida d'Hermal. Une grande soirée dansante, une garden party. Pour les amateurs de bonnes affaires, la traditionnelle brocante d'été s'installera dans le cadre unique de la cour arborée et sur la drève de la ferme Castrale. Profitez aussi des attractions foraines et du grand feu d'artifice le 20 juillet. Retrouvez toutes les infos sur le site hermalsouy.be.
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1: On continue avec une balade à travers les friches industrielles d'Ougré.
0: Ce samedi à 13h30, embarquez pour un voyage entre mémoire et avenir, entre vestiges qui imposent le respect et horizons qui s'ouvrent en grand. Guidé par Betty, vous traverserez ces espaces qui ont marqué l'histoire industrielle de Serein. D'anciens ateliers aux infrastructures réinventées, en passant par des fresques qui racontent autrement l'identité du lieu, chaque arrêt est une pièce de puzzle qui compose la transformation de la ville. Un rendez-vous fixé à 13h30 ce samedi sur l'esplanade de la mairie d'Ougré. Retrouvez les infos sur la page Facebook du SIH Serein.
1: Et on termine avec le château de Modave qui présente jusqu'au 26 juillet la pièce Comme les gens qui ont peur de l'eau.
0: 25 ans après la création de ce spectacle mythique, la compagnie L'Asie reprend son exploration de nos angoisses pour en extraire tout le potentiel comique. Proposé dans le hall d'entrée du château, cette évocation de nos frousses les plus insidieuses se nourrit de l'atmosphère spécifique du lieu. Retrouvez les infos sur le site modavecastle.be.
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0: Notre Angèle nationale qui poursuit sur sa lancée électro après sa collaboration avec Justice et ce nouveau single donc qui s'appelle Dis-le, qui est déjà sur LFM et qui va certainement cartonner cet été 2026. Dans la suite de la musique, Coco Caline de Julien Doré. Et puis juste avant, on retrouvera les Américains de CNC Music Factory avec un hymne dance floor sorti en 1991. Ce sera Gonna Make You Sweat. On va se réécouter cela ensemble juste après le Zoom Région de Renaud Dubois. 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
2: Bonjour Thierry, bonjour à tous. Ils se sont installés sur le terrain de football de l'US Liège. La ville de Liège se pourvoit en justice pour faire partir les caravanes et les gens du voyage. Une vingtaine de caravanes se sont établies sur le terrain du club de foot amateur il y a quelques jours. Le collège de la ville de Liège vient de se pourvoir en justice par voie du référé. Une procédure d'urgence pour obtenir rapidement une décision provisoire d'un juge. Elle souhaite obtenir le départ rapide des caravanes et des gens du voyage qui se sont installés illégalement rue Henri Vieux-Temps sur les terrains du club. Les occupants avaient annoncé vouloir rester jusqu'au 5 août. Le club et la ville espèrent un départ plus rapide. Les piscines d'Ewaï et de Accour vont enfin pouvoir être rénovées. La ministre en charge des infrastructures sportives, Jacqueline Galland, a débloqué le budget de 8 400 000 euros pour permettre la rénovation des deux installations. Les promesses de subsides avaient été annoncées, mais sans cette dernière signature de la ministre des Sports, impossible pour les communes d'avancer sur les dossiers. Un subside de 4 200 000 euros sera alloué à la rénovation de la piscine et du hall d'Ewaï, abîmés lors des inondations de 2021. La piscine pourrait rouvrir d'ici la fin de l'année 2027. La piscine de Accour bénéficiera elle aussi d'un montant de 4 200 000 euros pour être rénovée et mise en conformité. Un budget de 627 000 euros sera également octroyé pour permettre la démolition et la reconstruction des vestiaires et de la cafétéria du club de rugby de Visée. La circulation sera perturbée pendant un mois sur la Nationale 63 à Nandrin. Le service public Wallonie prévoit un chantier de renouvellement du revêtement sur la route du Condreau entre le virage D1 et le giratoire de Saint-Séverin du 30 juillet au 28 août. Ces travaux comprendront également la sécurisation du carrefour avec la rue Le Sabot par une adaptation des marquages routiers. Pendant un mois, la circulation passera à une bande dans chaque sens avec une vitesse limitée à 50 km/h. Les commerces situés à proximité du giratoire de Saint-Séverin ne seront pas accessibles en voiture durant le chantier, mais le resteront à pied. Une signalisation guidera les automobilistes vers le parking du centre commercial situé à proximité. Le stade de Némette-Ovémont à Liège a souri aux athlètes belges hier soir lors du meeting de la province de Liège. Parmi les performances de la soirée, on notera la qualification pour les championnats d'Europe de la sprinteuse des Belgian Rockets Rani Rosius, grâce à son temps de 11 secondes et 18 centièmes qui lui permet d'empocher le 100 mètres dames et de décrocher sa qualif sur 600 mètres. Elliot Prestance offre lui la meilleure performance mondiale de l'année sur la distance et repousse encore un peu son propre record de Belgique avec un temps d'une minute 13 secondes et 53 centièmes. Toujours sur 600 mètres, Camilo se s'est aussi offert un record de Belgique en 1 minute 25 et 53 centièmes. Enfin, Nafis Atoutiam faisait son comeback hier devant un public de 7000 personnes acquis à sa cause. Elle participait au concours du saut en longueur. Après 4 essais manqués, Nafis s'est hissé à 6,32 m. Pas suffisant pour gagner. Voilà qui clôture ce Zoom Région. Tout de suite, retour à la musique avec Thierry.

0: jeunes d'entre nous. On se rappelle évidemment de cette vidéo dans un studio au décor tropical, volontairement kitsch, où Julien Doré apparaît déguisé en panda et se trémousse sur sa chanson. Voilà pour les bons souvenirs de LFM dans l'ardent réveil. Dans la suite du programme, on aura Color Ritano de Monsieur Kenji Girac. On aura également Ultranaté avec Free. Et puis dans un instant, Bob Sinclair, le DJ français avec Kesha pour I Can't Wait. On écoute tout cela juste après l'horoscope d'Amandine.
1: Bonjour à tous les Béline, belle énergie vous accompagne. Une bonne nouvelle ou une idée originale vient éclairer votre journée. Les taureaux, l'ambiance est douce et constructive à la maison. Vous faites des projets qui concernent votre famille. Les gémeaux, votre esprit est vif, vos idées arrivent.

0: prennent beaucoup d'énergie, mais vous le faites avec bon cœur. Les scorpions, votre travail est mis en valeur. Une proposition, une reconnaissance vient confirmer vos efforts récents. Les sagittaires, vous avez envie d'apprendre, d'explorer et de vivre de nouvelles expériences pour ranger ensuite dans votre boîte à souvenirs. Les capricornes, c'est une journée plutôt fluide pour vos démarches importantes. Tout se met en place sans trop de blocage. Les verseaux, vous n'êtes pas tout seul. Vous savez que vous pouvez faire appel à quelqu'un si vous vous sentez submergé. Et enfin, les poissons, vous trouvez des solutions avec facilité. Votre intuition est là aussi pour vous guider. C'était l'horoscope de ce jeudi 16 juillet. On se retrouve demain pour un nouvel horoscope et je vous souhaite une très belle journée à tous.
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Le meilleur des années 90 et sur LFM avec ici Ultra Naté qu'on écoutait avec Free. On prend maintenant la direction de Anu où se déroule pour la troisième année consécutive le labyrinthe de Anu, donc troisième édition avec un parcours ludique au cœur d'un champ de maïs, idéal pour une sortie en famille ou entre amis. Résolvez des énigmes, relevez les défis et profitez d'un moment de détente en pleine nature. Sur place, retrouvez la guinguette du verger, un château gonflable pour les enfants et profitez du petit train gratuit pour tous les visiteurs. Pour l'adresse du jour, eh bien c'est rue Désiré Estrel à Crasavernin qui fait partie de la commune de Anu. Les renseignements 0496 69 18 53 0496 69 18 53. La suite de la musique jusqu'à 9h notamment avec Christophe Willem qui arrive maintenant et son nouveau titre Système.

0: BFM, l'info, c'est avec Renaud Dubois. Bonjour Renaud.
1: Bonjour Thierry, bonjour à tous. La réforme des pensions de Yann Yambon doit être votée ce jeudi à la Chambre. Cette partie de la réforme concerne plus précisément la limitation des périodes assimilées dans le calcul de la pension des travailleurs salariés. Cette partie de la réforme vise à renforcer le lien entre les prestations de travail effectives et les droits à la pension, donc à décourager les départs anticipés du marché du travail et à augmenter le taux d'emploi des travailleurs de plus de 50 ans. Hier, plusieurs secteurs ont manifesté contre cette réforme. Les artistes, les intérimaires, les pigistes et les travailleurs de l'accueil extrascolaire seront en effet pénalisés par la nouvelle mesure. Trois des victimes de l'incendie sur le chantier Oxy, place de Brouckère à Bruxelles, survenu mardi, ont été identifiées. D'autre part, on a également appris hier soir que deux des ouvriers grièvement blessés lors de cet incendie et hospitalisés sont désormais considérés comme en danger de mort. À ce stade, les enquêteurs indiquent qu'il est encore impossible de déterminer la cause exacte de l'accident, le déroulement précis des faits, la cause du décès des victimes ou d'éventuelles responsabilités pénales. En France, le pompier volontaire âgé de 18 ans, suspecté d'un départ de feu lundi en forêt à Fontainebleau, a été mis en examen et placé en détention provisoire. Il avait d'abord avoué avoir mis le feu à des brindilles avec un briquet et de l'essence. Avant de revenir hier sur ses aveux devant le juge des libertés et de la détention, il affirme avoir cédé à l'environnement stressant et anxieux de son audition et nie désormais toute implication dans l'incendie. Ce jeudi, Emmanuel Macron se rendra à Fontainebleau pour soutenir et remercier les pompiers qui sont toujours en train de lutter pour éteindre le feu qui est désormais fixé. Toujours en France, le Parlement a définitivement approuvé le droit à l'aide à mourir hier. L'Assemblée nationale a approuvé le texte par 291 voix contre 241. Ce droit à l'aide à mourir faisait partie des promesses de campagne d'Emmanuel Macron. La France rejoint ainsi le cercle relativement restreint des nations ayant ouvert ce droit, de la Belgique aux Pays-Bas en passant par la Suisse, le Canada ou l'Uruguay. La Belgique avait adopté ce droit à l'euthanasie il y a 25 ans et était pionnière en la matière. L'Argentine rejoint l'Espagne en finale de la Coupe du Monde. Les Argentins ont renversé l'Angleterre hier soir. Les Anglais avaient pourtant ouvert le score aux alentours de l'heure de jeu avant que les Argentins ne mettent la machine en route et ne mettent deux buts dans les

0: et Chalon-sur-Saône.
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0: Ce jeudi, le temps sera à nouveau chaud et ensoleillé. Les nuages bourgeonneront l'après-midi sur le sud-est du pays et quelques averses orageuses se développeront par endroits au sud du Sillon sans Brémeuse. Côté température, il fera à nouveau chaud avec des maxima attendus de 30 degrés. On débute la journée avec 17 degrés en cité ardente. À Huy, Visée, Warem, Juprel, Nandrins, Primont, Antine et Comblain-au-Pont. Voilà qui clôture ces informations. Tout de suite, retour à la musique avec Thierry.
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1: Merci d'écouter LFM, la radio du Grand Liège, en ce jeudi 16 juillet 2026. Bienvenue dans l'Ardent Réveil. On souhaite aujourd'hui une bonne fête aux Carmen et aux Elvire. C'est également la journée mondiale des serpents aujourd'hui. Et puis très très bon anniversaire à vous qui êtes nés en 16 juillet. Tout comme Stewart Copeland, le batteur du groupe Police, ou encore Will Ferrell, qui a fait partie de la mythique équipe de l'émission américaine Saturday Night Live, qu'on a vu également dans pas mal de comédies américaines. Le petit coup d'œil dans le rétro à présent. 1951, Léopold III abdique lors de la question royale en Belgique. En 1965, inauguration du tunnel du Mont-Blanc. Et puis en 1969, le départ de la mission américaine Apollo 11, qui arrivera le 20 juillet sur la Lune. La suite, c'est maintenant en musique sur LFM.

0: On vous fait un petit peu voyager ce matin dans l'Ardent Réveil sur LFM. Nous étions du côté de la Géorgie, aux États-Unis, à Marietta exactement, où on a retrouvé l'auteur, compositrice, interprète, choriste et actrice également américaine. Donc Jennifer Page avec son titre Crush, la chanson qui a lancé sa carrière musicale. Dans la suite de l'Ardent Réveil, on écoutera C'est une belle journée de Mylène Farmer. Une autre américaine viendra également nous rendre une petite visite, c'est Miley Cyrus avec We Can't Stop. Et puis dans un instant, on prendra la direction de Mons avec Teddy Bear et Les Chaussures Roses. Tout de suite, c'est l'agenda.
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0: Bonjour Amandine.
2: Bonjour Thierry, bonjour à tous.
0: On débute avec les apéros-concerts de Amoire.
2: Rendez-vous sur les magnifiques berges lourdes pour les traditionnels apéros-concerts d'Amoire. Et pour ce dernier rendez-vous, c'est le groupe de jazz Akadam qui animera le quai du Bâti dans une ambiance conviviale et décontractée. Retrouvez les infos sur le site amoire.be.
0: Direction Warem avec les

0: des zones de jeux dédiées, des châteaux gonflables et des mascottes. Et cette année, l'événement frappe fort avec une grosse nouveauté, une immense piste de roller accessible pour faire le plein de fun et de glisse. Info sur visite8.be.
1: Et on termine avec les apéros d'Albert Soucy.
0: Ces apéros qui s'installent du 18 au 20 juillet sur la place

0: Une voix légèrement rocailleuse et exceptionnelle, celle de Miley Cyrus, qui est déjà dans le show business depuis un paquet d'années, hein, parce qu'elle a fait ses débuts sur la chaîne Disney Channel dans la série Hannah Montana. Là, on l'a retrouvée en 2013 avec We Can't Stop dans la playlist de l'Ardent Réveil. Pour la suite, Oshi sera là avec Amour Sans Sûr. On aura aussi Kygo avec Save My Love, Orion Tube actuel. Et puis, on va remonter le temps dans quelques minutes. On va retrouver les Jackson en 1980 avec Blame It On The Boogie. Ce sera juste après le Zoom Région de Renaud Dubois sur LFM.
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3: Bonjour Thierry, bonjour à tous. Ils se sont installés sur le terrain de football de l'US Liège. La ville de Liège se pourvoit en justice pour faire partir les caravanes et les gens du voyage. Une vingtaine de caravanes se sont établies sur le terrain du club de foot amateur il y a quelques jours. Le collège de la ville de Liège vient de se pourvoir en justice par voie du référé. Une procédure d'urgence pour obtenir rapidement une décision provisoire d'un juge. Elle souhaite obtenir le départ rapide des caravanes et des gens du voyage qui se sont installés illégalement rue Henri Vieux Temps sur les terrains du club. Les occupants avaient annoncé vouloir rester jusqu'au 5 août. Le club et la ville espèrent un départ plus rapide. Les piscines d'Ewaï et de Accourt vont enfin pouvoir être rénovées. La ministre en charge des infrastructures sportives, Jacqueline Galland, a débloqué le budget de 8 400 000 euros pour permettre la rénovation des deux installations. Les promesses de subsides avaient été annoncées, mais sans cette dernière signature de la ministre des Sports, impossible pour les communes d'avancer sur les dossiers. Un subside de 4 200 000 euros sera alloué à la rénovation de la piscine et du hall d'Ewaï, abîmés lors des inondations de 2021. La piscine pourrait rouvrir d'ici la fin de l'année 2027. La piscine de Accourt bénéficiera elle aussi d'un montant de 4 200 000 euros pour être rénovée et mise en conformité. Un budget de 627 000 euros sera également octroyé pour permettre la démolition et la reconstruction des vestiaires et de la cafétéria du club de rugby de Visée. La circulation sera perturbée pendant un mois sur la Nationale 63 à Nandrin. Le service public Wallonie prévoit un chantier de renouvellement du revêtement sur la route du Condreau entre le virage D1 et le giratoire de Saint-Séverin du 30 juillet au 28 août. Ces travaux comprendront également la sécurisation du carrefour avec la rue Le Sabot par une adaptation des marquages routiers. Pendant un mois, la circulation passera à une bande dans chaque sens avec une vitesse limitée à 50 km/h. Les commerces situés à proximité du giratoire de Saint-Séverin ne seront pas accessibles en voiture durant le chantier, mais le resteront à pied. Une signalisation guidera les automobilistes vers le parking du centre commercial situé à proximité. Le stade de Német-Ovémont à Liège a souri aux athlètes belges hier soir lors du meeting de la province de Liège. Parmi les performances de la soirée, on notera la qualification pour les championnats d'Europe de la sprinteuse des Belgian Rockets Rani Rosius, grâce à son temps de 11 secondes et 18 centièmes qui lui permet d'empocher le 100 mètres dames et de décrocher sa qualif sur 600 mètres. Elliot Preston s'offre lui la meilleure performance mondiale de l'année sur la distance et repousse encore un peu son propre record de Belgique avec un temps d'une minute 13 secondes et 53 centièmes. Toujours sur 600 mètres, Camilo se s'est aussi offert un record de Belgique en 1 minute 25 et 53 centièmes. Enfin, Nafissa Toutiam faisait son comeback hier devant un public de 7000 personnes acquis à sa cause. Elle participait au concours du saut en longueur. Après 4 essais manqués, Nafissa s'est hissée à 6 mètres 32, pas suffisant pour gagner. Voilà qui clôture ce Zoom Région. Tout de suite, retour à la musique avec Thierry.

0: Alors, une proposition, une reconnaissance vient confirmer vos efforts récents. Les Sagittaires, vous avez envie d'apprendre, d'explorer et de vivre de nouvelles expériences pour ranger ensuite dans votre boîte à souvenirs. Les Capricornes, c'est une journée plutôt fluide pour vos démarches importantes. Tout se met en place sans trop de blocage. Les Verseaux, vous n'êtes pas tout seul. Vous savez que vous pouvez faire appel à quelqu'un si vous vous sentez submergé. Et enfin, les Poissons, vous trouvez des solutions avec facilité. Votre intuition est là aussi pour vous guider. C'était l'horoscope de ce jeudi 16 juillet. On se retrouve demain pour un nouvel horoscope et je vous souhaite une très belle journée à tous.
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0: petite sonorité assez actuelle pour le dernier Zazie. C'était Peu Importe sur LFM. C'est ici que je vais prendre congé de vous. L'Ardent Réveil revient demain dès 7h pour la dernière de la semaine. À midi, vous retrouverez Max. À 15h, ce sera Fred qui va passer toute l'après-midi et le début de soirée en votre compagnie. Et moi donc, je serai de retour demain pour vos 3h matinales. L'Ardent Réveil version été, c'est à partir de 7h. Passez une excellente journée sur LFM. Et à demain. Ciao, ciao.
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1: Bonjour à tous. On débute cet agenda avec le château de Modave qui présente jusqu'au 26 juillet la pièce Comme les gens qui ont peur de l'eau. 25 ans après la création de ce spectacle mythique, la compagnie L'Asie reprend son exploration de nos angoisses pour en extraire tout le potentiel comique. Proposée dans le hall d'entrée du château, cette évocation de nos frousses les plus insidieuses se nourrit de l'atmosphère spécifique du lieu. Retrouvez les infos sur le site modavecastle.be. On continue avec les apéro-concerts de Amoire. Rendez-vous sur les magnifiques berges de l'Ourthe pour les traditionnels apéro-concerts d'Amoire. Et pour ce dernier rendez-vous, c'est le groupe de jazz Akadam qui animera le Quai du Bâti dans une ambiance conviviale et décontractée.

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Et cette année, l'événement frappe fort avec une grosse nouveauté, une immense piste de roller accessible pour faire le plein de fun et de glisse. 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Et on termine avec les apéros d'Albert aussi. Ces apéros qui s'installent du 18 au 20 juillet sur la place du

Et c'est ce que je fais tous les midis, finalement, sur le temps de midi, sur LFM, partout à Liège. C'est j'ouvre la paillote, voilà, je dispose les petits transats à gauche, à droite, les tables. Je sers des rafraîchissements, alors très très rafraîchissants, on est d'accord, hein, pour ce jeudi. Puis on passe cette heure de table ensemble, cette heure de midi. C'était Bébé Rexha avec New Religion. Dans quelques instants, Enrique Iglesia sur LFM. Mais d'abord, on va colorer notre début d'après-midi avec les Innocents.

Adaoué, vous qui cherchez des coins d'ombre, des coins où se rafraîchir, vous savez que jusqu'au 26 juillet, le grand parc Henrion de Huy accueille Huy les Bains. C'est vraiment le rendez-vous idéal pour décompresser avec des potes, entre amis, en famille, dans une ambiance complètement de station balnéaire au cœur de la ville. Alors au programme, c'est une ambiance ultra décontractée en journée avec des transats, des cocktails rafraîchissants, une multitude de chalets gourmands et puis des food trucks. Et puis à la nuit tombée, place à la fête avec des

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0: j'espère que tout se passe bien pour ce début d'après-midi de jeudi. Il paraît qu'on devrait respirer un petit peu mieux à partir de ce week-end. On verra bien. En tout cas, ce week-end, samedi, et puis dimanche, et puis lundi, c'est une alerte claire, une alerte bon plan pour votre week-end. Du samedi jusqu'au lundi, la place du roi Albert Ier à Tilfe, Esneux, va se métamorphoser en une gigantesque terrasse festive à ciel ouvert pour une nouvelle édition des apéros d'Albert Soucy. Voilà, je pense que tout est dit, c'est évidemment recommandé par LFM.
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0: On est là pour se parler d'amour sur le temps de midi d'LFM partout à Liège. Soyez les bienvenus, c'est votre radio et merci de votre fidélité. C'était Christophe Willem avec son petit post-scriptum. PS, je t'aime. On va enchaîner avec Taylor Swift qui rend hommage à Elizabeth Taylor. On prendra la route aussi avec Code KOD. Et puis là tout de suite, c'est Amandine qui nous offre et qui nous révèle l'agenda.
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2: Bonjour à tous. On débute cet agenda avec la fête du Grand Pardon organisée du 18 au 20 juillet à Hermalsouy. Dans la plus pure tradition médiévale, l'ambiance s'installe. C'est un week-end festif qui vous sera proposé avec la célèbre course à pied La Corrida d'Hermal. Une grande soirée dansante, une garden party. Pour les amateurs de bonnes affaires, la traditionnelle brocante d'été s'installera dans le cadre unique de la cour arborée et sur la drève de la ferme castrale. Profitez aussi des attractions foraines et du grand feu d'artifice le 20 juillet. Retrouvez toutes les infos sur le site hermalsouy.be. Ce lundi 20 juillet, le cœur de Montmal va s'illuminer à travers l'apéro Lampion. 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Et on termine avec une balade à travers les friches industrielles d'Ougré. Ce samedi à 13h30, embarquez pour un voyage entre mémoire et avenir, entre vestiges qui imposent le respect et horizon qui s'ouvre en grand. Guidé par Betty, vous traverserez ces espaces qui ont marqué l'histoire industrielle de Serein. D'anciens ateliers aux infrastructures réinventées en passant par des fresques qui racontent autrement l'identité du lieu, chaque arrêt

Soyez les bienvenus sur LFM partout à Liège. Si vous ne connaissez pas Elisa Palmyre, pas de panique, on vient de l'entendre ici avec Louane. Et bah c'est normal parce que cette chanteuse vient à peine de lancer sa carrière solo il y a quelques mois. Et si elle a décidé finalement de chanter avec Louane, c'est parce que c'est sa meilleure amie. Comme ça, vous savez tout. Merci d'être fidèle à LFM. Martin Solveig est dans la place. Lynn Marlin aussi arrive avec son Sitting Down Here. Je vous souhaite un très très bel après-midi. On se rafraîchit. On n'oublie pas de s'hydrater. Je vous retrouve demain.

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1: Bonjour à tous. On débute cet agenda avec le château de Modave qui présente jusqu'au 26 juillet la pièce Comme les gens qui ont peur de l'eau. 25 ans après la création de ce spectacle mythique, la compagnie L'Asie reprend son exploration de nos angoisses pour en extraire tout le potentiel comique. Proposée dans le hall d'entrée du château, cette évocation de nos frousses les plus insidieuses se nourrit de l'atmosphère spécifique du lieu. Retrouvez les infos sur le site modavecastle.be. On continue avec les apéro-concerts de Amoire. Rendez-vous sur les magnifiques berges de l'Ourthe pour les traditionnels apéro-concerts d'Amoire. Et pour ce dernier rendez-vous, c'est le groupe de jazz Akadam qui animera le quai du Bâti dans une ambiance conviviale et décontractée.

Truc. À la nuit tombée, place à la fête avec des soirées DJ à thème et des concerts. Les enfants ne sont pas oubliés avec des zones de jeux dédiées, des châteaux gonflables et des mascottes. Et cette année, l'événement frappe fort avec une grosse nouveauté, une immense piste de roller accessible pour faire le plein de fun et de glisse. Info sur visite8.be. Et on termine avec les apéros d'Albert aussi. Ces apéros qui s'installent du 18 au 20 juillet sur la place du

Bonjour, bel après-midi, merci d'être là sur LFM, excellent jeudi après-midi à nos côtés, partout sur le Grand Liège, ravi de vous retrouver pour le 15-19, j'espère que vous avez passé une excellente journée, que la suite va se passer dans le meilleur des mondes, avec la meilleure musique évidemment, on a Gaël qui arrive avec ABCDFU, alors c'est Tears for Fears pour le meilleur des années 80, avec leur tube Everybody Wants to World the World, et puis tant que rien ne m'arrête, c'est Claudio Capéo sur LFM.

Chérie FM qui vous accompagne partout sur le Grand Liège en cette belle après-midi de jeudi qui va se poursuivre avec la meilleure musique. Vous savez qu'en cette période estivale, on laisse parler de la musique avec notamment Robbie Williams, Tripping. Côté nouveauté, Louane avec sa meilleure amie Elisa Palmer. C'est tout pour toi. On aura aussi Like Eddie qui cartonnait en 2011 avec I Follow Rivers. Et puis là, c'est une bonne idée. Et cette bonne idée, c'est celle de Goldman sur LFM. Un début.

0: Mérité bonnes vacances avec nous sur LFM, la radio du Grand Liège, avec The Superman Lovers et One Republic qui nous arrive dans la suite. Starlight, hein, ce tube qui était sorti l'été dernier. On aura aussi Mousse avec Au nom de la rose en 1999. Il sera grand temps d'accueillir Amandine avec ses bons plans sortis.
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0: Britney Spears, Ethan Dow avec Bleu comme toi, ou encore Olivia Dean, So Easy to Fall in Love. C'est ce qui nous arrive d'ici quelques instants, le temps de s'intéresser aux événements immanquables en cette période estivale avec Amandine.
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2: Bonjour à tous. On débute cet agenda avec la fête du Grand Pardon organisée du 18 au 20 juillet à Hermalsouy. Dans la plus pure tradition médiévale, l'ambiance s'installe. C'est un week-end festif qui vous sera proposé avec la célèbre course à pied La Corrida d'Hermal. Une grande soirée dansante, une garden party. Pour les amateurs de bonnes affaires, la traditionnelle brocante d'été s'installera dans le cadre unique de la cour arborée sur la drève de la ferme castrale. Profitez aussi des attractions foraines et du grand feu d'artifice le 20 juillet. Retrouvez toutes les infos sur le site hermalsouy.be. Ce lundi 20 juillet, le cœur de Momal va s'illuminer à travers l'apéro Lampion. 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Et on termine avec une balade à travers les friches industrielles d'Ougré. Ce samedi à 13h30, embarquez pour un voyage entre mémoire et avenir, entre vestiges qui imposent le respect et horizons qui s'ouvrent en grand. Guidé par Betty, vous traverserez ces espaces qui ont marqué l'histoire industrielle de ce Rhin. D'anciens ateliers aux infrastructures réinventées en passant par des fresques qui racontent autrement l'identité du lieu, chaque arrêt

Vous êtes sur LFM, c'est la radio du Grand Liège. Merci de nous avoir sélectionnés. En cet après-midi de jeudi, on va rejoindre 16h et le point de l'actu avec Eiffel 65 Blue. On a le Give Me Love de Sia et puis Pierre Demar avec Je pense à vous sur LFM.

0: retrouve Renaud Dubois. Bonjour Renaud.
1: Bonjour Fred, bonjour à tous. Une minute de silence observée au Parlement bruxellois. Les parlementaires ont observé une minute de silence en hommage aux 6 personnes qui ont péri dans l'incendie qui a éclaté sur le chantier de conversion de l'ancien siège administratif de la ville de Bruxelles. 3 de ces 6 victimes ont été identifiées. On a également appris que 2 ouvriers blessés dans l'incendie sont désormais considérés comme en danger de mort. L'enquête sur les origines de cet incendie se poursuit. À ce stade, les enquêteurs indiquent qu'il est encore impossible de déterminer la cause exacte de l'accident, le déroulement précis des faits, la cause du décès des victimes ou encore d'éventuelles responsabilités pénales. La Belgique va se doter de ses premiers satellites militaires. La défense belge va investir plus de 200 millions d'euros dans une constellation de satellites militaires. C'est une première pour notre pays, indique l'Écho, qui cite le ministre de la Défense Théo Franken. Les premières capacités seraient disponibles à partir de l'année prochaine pour un système pleinement opérationnel à l'horizon 2030. L'objectif est de renforcer la capacité d'analyse belge dans des régions jugées stratégiques, notamment en Afrique, où la Belgique déploie des militaires et suit l'évolution de plusieurs crises sécuritaires. Le prix d'essence augmentera fortement demain. Les autorités belges prévoient une forte hausse du prix de l'essence en raison de la reprise des combats en Iran, du blocus maritime imposé dans le détroit d'Ormuz et des attaques lancées par Téhéran contre plusieurs pays arabes. Le prix maximum de l'essence 95 se rapprochera des 2 euros le litre avec une hausse de 5,3 centimes pour atteindre 1,937 € le litre. Celui de l'essence 98 passera à 2,08 € le litre, une hausse de 6,2 centimes. À l'étranger, des tests de taux de testostérone tous les ans pour les soldats américains de plus de 30 ans. C'est ce qu'annonce le ministre américain de la Défense, Pete Hegseg, dans une vidéo diffusée sur le réseau social X. L'objectif avancé est d'optimiser les capacités naturelles des militaires en leur proposant un traitement en cas de déficit de cette hormone qui favorise notamment le développement des muscles. Cet examen fera partie de la visite médicale annuelle. En cas de niveau de testostérone trop bas, un traitement sera recommandé, mais pas obligatoire. Les soldats de moins de 30 ans pourront se soumettre au test de manière volontaire. Jérôme Barella a été mis en examen dans l'affaire Liana. Jérôme Barella, principal suspect dans cette affaire du nom de cette collégienne de 11 ans retrouvée morte le 4 juin dans le Gers, a été mis en examen mercredi pour meurtre et viol sur mineur de moins de 15 ans. C'est ce qu'a indiqué le parquet d'Agen. Il avait été initialement mis en examen pour enlèvement et séquestration après la disparition de la collégienne.
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3: La météo.
1: Ce soir et la nuit prochaine, le risque d'averses orageuses se maintiendra sur la moitié sud-est du pays. Dans les autres régions, le temps restera généralement sec avec un ciel peu nuageux. Les températures vont redescendre avec des minima attendus de 18 degrés durant la nuit dans les arrondissements de Liège, Wivarem et en Basse-Meuse. Voilà qui clôture ces informations. Tout de suite, retour à la musique avec Fred.
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Liège, prudence sur nos routes évidemment si vous y êtes, avec Shakira, Burna Boy pour entamer cette nouvelle heure du 15-19. Die Die, le prochain rendez-vous de l'info, ce sera à 16h30. On fera le point sur l'actu du Grand Liège. En attendant, qu'est-ce qu'on a pour la suite? Michael Miro avec L'Horloge Tourne, les Tempereurs aussi avec Philippe et Grégory Lemarchal dans l'immédiat. Voici Écrit l'Histoire sur LFM.

Marguerite avec un nouveau single Belleville, c'est ce que vous allez découvrir dans un instant sur l'FM. The Weeknd également en programme avec Daft Punk. Le temps de vous rappeler que se déroule en ce moment jusqu'au 2 août sur la place Albert 1er de Warem les estivales de la Dolomie. Ce sera l'occasion pour vous de profiter d'une ambiance after work décontractée avec la fête qui sera au programme notamment tous les week-ends avec des concerts, des DJ sets. Si vous désirez plus d'infos concernant ces estivales de la Dolomie de Warem, rendez-vous sur la page Facebook

0: My Favorite Game, les Cardigans sur LFM. La chanson du funk qui arrive. Get Down Saturday Night, juste après le Zoom Région. Vous allez vous souvenir d'Oliver Cheatham.
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0: 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C'est avec Renaud Dubois. Bonjour Renaud.
2: Bonjour Fred, bonjour à tous. Le permis de reconstruire les bâtiments incendiés dans le zoning de Benin a été délivré par la commune de Huy. Le collège communal a délivré aux demandeurs le permis d'urbanisme autorisant la reconstruction des bâtiments démolis à la suite du violent incendie survenu la nuit du 8 au 9 août 2025. Quatre bâtiments qui accueillaient cinq commerces avaient été gravement touchés par le sinistre. L'incendie avait profondément marqué cette partie du zoning de Benin qui regroupait alors une quinzaine d'enseignes commerciales. Ils se sont installés sur le terrain de foot de l'US Liège. La ville a décidé de se pourvoir en justice pour faire partir les caravanes et les gens du voyage. Une vingtaine de caravanes se sont établies sur le terrain du club de foot amateur il y a quelques jours. Le collège de la ville de Liège vient de se pourvoir en justice par voie de référé, une procédure d'urgence pour obtenir rapidement une décision provisoire d'un juge. La ville souhaite obtenir le départ rapide des caravanes et des gens du voyage qui se sont installés illégalement rue Henri Vieux-Temps sur les terrains du club. Les occupants avaient annoncé vouloir rester jusqu'au 5 août. Le club et la ville espèrent un départ plus rapide. La Galipette à Saint-Georges fête cette année ses 30 ans. Ce centre de vacances est né en juillet 1996. Aujourd'hui, il est devenu un acteur incontournable de l'accueil et de l'encadrement des enfants de la commune. Cette ASBL est toujours active durant les congés scolaires, mais elle est également pour l'accueil extrascolaire et celui des tout-petits. Aujourd'hui, presque 500 enfants sont inscrits en extrascolaire et une grosse quarantaine en centre de vacances. 14 personnes gèrent aussi bien le centre de vacances que l'extrascolaire. La Galipette, c'est également une crèche installée à Stoquet. 28 places y sont disponibles. La circulation sera perturbée pendant près d'un mois sur la Nationale 63 à Nandrin. Le service public Wallonie prévoit un chantier de renouvellement du revêtement de la route du Condreau entre le virage D1 et le giratoire de Saint-Séverin du 30 juillet au 28 août. Ces travaux comprendront également la sécurisation du carrefour avec la rue Le Sabot par une adaptation des marquages routiers. Pendant un mois, la circulation passera à une bande dans chaque sens avec une vitesse limitée à 50 km/h. Les commerces situés à proximité du giratoire de Saint-Séverin ne seront plus accessibles en voiture durant le chantier, mais le resteront à pied. Une signalisation guidera les automobilistes vers le parking du centre commercial situé à proximité. C'est là-dessus que se clôture ce Zoom Région. Tout de suite, retour à la musique avec Fred.

0: parlera boulot dans quelques minutes avec Le Forain de Liège. En attendant, on va retrouver Alex Warren et Zaz, mais aussi Amandine, avec ses bons plans sortis.
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2: Bonjour à tous. On débute cet agenda avec le château des Modaves qui présente jusqu'au 26 juillet la pièce Comme les gens qui ont peur de l'eau. 25 ans après la création de ce spectacle mythique, la compagnie Lazy reprend son exploration de nos angoisses pour en extraire tout le potentiel comique. Proposée dans le hall d'entrée du château, cette évocation de nos frousses les plus insidieuses se nourrit de l'atmosphère spécifique du lieu. Retrouvez les infos sur le site modavecastle.be. On continue avec les apéro-concerts de Hamoir. Rendez-vous sur les magnifiques berges lourdes pour les traditionnels apéro-concerts d'Hamoir. Et pour ce dernier rendez-vous, c'est le groupe de jazz Akadam qui animera le quai du Bâti dans une ambiance conviviale et décontractée.

0: gonflables, un mini-golf, du badminton, des pistes de pétanque ainsi que des magiciens et des clowns. Retrouvez les infos sur la page Facebook Festifabri.
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0: cher sur les FM. L'info arrive dans quelques minutes, ce sera 17h avec Renaud Dubois.
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0: Et avec le cabinet d'avocats Gilles Rigotti situé à Liège qui recrute un assistant, une assistante juridique pour un CDD temps plein. Vous allez vous occuper de l'organisation, du suivi et de l'administratif des dossiers, la gestion des mandats judiciaires, de l'agenda et des communications, le suivi procédurial, la facturation, la coordination avec les avocats collaborateurs. Alors si vous désirez postuler, eh bien vous allez sur notre site, vous aurez toutes les infos, ça se passe sur lfmradio.be.

0: retrouve Renaud Dubois. Bonjour Renaud.
1: Bonjour Fred, bonjour à tous. Une minute de silence observée au Parlement bruxellois. Les parlementaires ont observé une minute de silence en hommage aux 6 personnes qui ont péri dans l'incendie qui a éclaté sur le chantier de conversion de l'ancien siège administratif de la ville de Bruxelles. 3 de ces 6 victimes ont été identifiées. On a également appris que 2 ouvriers blessés dans l'incendie sont désormais considérés comme en danger de mort. L'enquête sur les origines de cet incendie se poursuit. À ce stade, les enquêteurs indiquent qu'il est encore impossible de déterminer la cause exacte de l'accident, le déroulement précis des faits, la cause du décès des victimes ou encore d'éventuelles responsabilités pénales. La Belgique va se doter de ses premiers satellites militaires. La défense belge va investir plus de 200 millions d'euros dans une constellation de satellites militaires. C'est une première pour notre pays, indique l'Écho, qui cite le ministre de la Défense Theo Franken. Les premières capacités seraient disponibles à partir de l'année prochaine pour un système pleinement opérationnel à l'horizon 2030. L'objectif est de renforcer la capacité d'analyse belge dans des régions jugées stratégiques, notamment en Afrique, où la Belgique déploie des militaires et suit l'évolution de plusieurs crises sécuritaires. Le prix d'essence augmentera fortement demain. Les autorités belges prévoient une forte hausse du prix de l'essence en raison de la reprise des combats en Iran, du blocus maritime imposé dans le détroit d'Ormuz et des attaques lancées par Téhéran contre plusieurs pays arabes. Le prix maximum de l'essence 95 se rapprochera des 2 euros le litre avec une hausse de 5,3 centimes pour atteindre 1,937 € le litre. Celui de l'essence 98 passera à 2,08 € le litre, une hausse de 6,2 centimes. À l'étranger, des tests de taux de testostérone tous les ans pour les soldats américains de plus de 30 ans. C'est ce qu'annonce le ministre américain de la Défense, Pete Hegseg, dans une vidéo diffusée sur le réseau social X. L'objectif avancé est d'optimiser les capacités naturelles des militaires en leur proposant un traitement en cas de déficit de cette hormone qui favorise notamment le développement des muscles. Cet examen fera partie de la visite médicale annuelle. En cas de niveau de testostérone trop bas, un traitement sera recommandé, mais pas obligatoire. Les soldats de moins de 30 ans pourront se soumettre au test de manière volontaire. Jérôme Barella a été mis en examen dans l'affaire Liana. Jérôme Barella, principal suspect dans cette affaire du nom de cette collégienne de 11 ans retrouvée morte le 4 juin dans le Gers, a été mis en examen mercredi pour meurtre et viol sur mineur de moins de 15 ans. C'est ce qu'a indiqué le parquet d'Agen. Il avait été initialement mis en examen pour enlèvement et séquestration après la disparition de la collégienne.
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3: La météo.
1: Ce soir et la nuit prochaine, le risque d'averses orageuses se maintiendra sur la moitié sud-est du pays. Dans les autres régions, le temps restera généralement sec avec un ciel peu nuageux. Les températures vont redescendre avec des minima attendus de 18 degrés durant la nuit dans les arrondissements de Liège, Wivarem et en Basse-Meuse. Voilà qui clôture ces informations. Tout de suite, retour à la musique avec Fred.
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c'était il y a tout juste un an, l'été 2025, David Guetta avec Ava Max et la reprise de ce titre d'Alphaville, Forever Young, David Guetta, qui sera d'ailleurs ce week-end du côté du festival Tomorrowland. Il reviendra chez nous en Belgique, ce sera dans le courant du mois d'août et ça se passera sur la plage de Zeebrugge. Excellente fin de journée avec nous sur LFM, Jeanne Mas avec En Rouge et Noir, hein, c'est dans la suite. Somber aussi en Worker et puis Je Recherche. Tiens là, on va repartir en 2008. Voici nous, c'est Charlie sur LFM.

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On rejoint 17h30 et l'actu du Grand Liège avec notamment Aura en nouveauté, soirée mondaine et Starlight dans les médias. Voici The Superman Lovers sur LFM.

0: Et j'espère que vous êtes happy en cette fin de journée avec LFM et Pharrell Williams. Ça, c'est Tupac qui arrive. Changes. Et ce sera juste après le Zoom Région.
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0: 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C'est avec Renaud Dubois. Bonjour Renaud.
2: Bonjour Fred, bonjour à tous. Le permis de reconstruire les bâtiments incendiés dans le zoning de Benin a été délivré par la commune de Huy. Le collège communal a délivré aux demandeurs le permis d'urbanisme autorisant la reconstruction des bâtiments démolis à la suite du violent incendie survenu la nuit du 8 au 9 août 2025. Quatre bâtiments qui accueillaient cinq commerces avaient été gravement touchés par le sinistre. L'incendie avait profondément marqué cette partie du zoning de Benin qui regroupait alors une quinzaine d'enseignes commerciales. Ils se sont installés sur le terrain de foot de l'US Liège. La ville a décidé de se pourvoir en justice pour faire partir les caravanes et les gens du voyage. Une vingtaine de caravanes se sont établies sur le terrain du club de foot amateur il y a quelques jours. Le collège de la ville de Liège vient de se pourvoir en justice par voie de référé, une procédure d'urgence pour obtenir rapidement une décision provisoire d'un juge. La ville souhaite obtenir le départ rapide des caravanes et des gens du voyage qui se sont installés illégalement rue Henri Vieuxtemps sur les terrains du club. Les occupants avaient annoncé vouloir rester jusqu'au 5 août. Le club et la ville espèrent un départ plus rapide. La Galipette à Saint-Georges fête cette année ses 30 ans. Ce centre de vacances est né en juillet 1996. Aujourd'hui, il est devenu un acteur incontournable de l'accueil et de l'encadrement des enfants de la commune. Cette ASBL est toujours active durant les congés scolaires, mais elle est également pour l'accueil extrascolaire et celui des tout-petits. Aujourd'hui, presque 500 enfants sont inscrits en extrascolaire et une grosse quarantaine en centre de vacances. 14 personnes gèrent aussi bien le centre de vacances que l'extrascolaire. La Galipette, c'est également une crèche installée à Stoquet. 28 places y sont disponibles. La circulation sera perturbée pendant près d'un mois sur la Nationale 63 à Nandrin. Le service public Wallonie prévoit un chantier de renouvellement du revêtement de la route du Condro entre le virage D1 et le giratoire de Saint-Séverin du 30 juillet au 28 août. Ces travaux comprendront également la sécurisation du carrefour avec la rue Le Sabot par une adaptation des marquages routiers. Pendant un mois, la circulation passera à une bande dans chaque sens avec une vitesse limitée à 50 km/h. Les commerces situés à proximité du giratoire de Saint-Séverin ne seront plus accessibles en voiture durant le chantier, mais le resteront à pied. Une signalisation guidera les automobilistes vers le parking du centre commercial situé à proximité. C'est là-dessus que se clôture ce Zoom Région. Tout de suite, retour à la musique avec Fred.

0: sur le sample de Bruce Hornsby et de What Is This Tupac sur l'FM. C'était Changes, Santa et Bruno Mars dans la suite et l'agenda dans l'immédiat, les bons plans sortis d'Amandine.
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À la nuit tombée, place à la fête avec des soirées DJ à thème et des concerts. Les enfants ne sont pas oubliés avec des zones de jeux dédiées, des châteaux gonflables et des mascottes. Et cette année, l'événement frappe fort avec une grosse nouveauté, une immense piste de roller accessible pour faire le plein de fun et de glisse. Info sur visite8.be. Et on termine avec les apéros d'Albert aussi. Ces apéros qui s'installent du 18 au 20 juillet sur la place du Roi.

0: retrouve Renaud Dubois. Bonjour Renaud.
1: Bonjour Fred, bonjour à tous. Une minute de silence observée au Parlement bruxellois. Les parlementaires ont observé une minute de silence en hommage aux 6 personnes qui ont péri dans l'incendie qui a éclaté sur le chantier de conversion de l'ancien siège administratif de la ville de Bruxelles. 3 de ces 6 victimes ont été identifiées. On a également appris que 2 ouvriers blessés dans l'incendie sont désormais considérés comme en danger de mort. L'enquête sur les origines de cet incendie se poursuit. À ce stade, les enquêteurs indiquent qu'il est encore impossible de déterminer la cause exacte de l'accident, le déroulement précis des faits, la cause du décès des victimes ou encore d'éventuelles responsabilités pénales. La Belgique va se doter de ses premiers satellites militaires. La défense belge va investir plus de 200 millions d'euros dans une constellation de satellites militaires. C'est une première pour notre pays, indique l'Echo, qui cite le ministre de la Défense Theo Franken. Les premières capacités seraient disponibles à partir de l'année prochaine pour un système pleinement opérationnel à l'horizon 2030. L'objectif est de renforcer la capacité d'analyse belge dans des régions jugées stratégiques, notamment en Afrique, où la Belgique déploie des militaires et suit l'évolution de plusieurs crises sécuritaire. Le prix d'essence augmentera fortement demain. Les autorités belges prévoient une forte hausse du prix de l'essence en raison de la reprise des combats en Iran, du blocus maritime imposé dans le détroit d'Ormuz et des attaques lancées par Téhéran contre plusieurs pays arabes. Le prix maximum de l'essence 95 se rapprochera des 2 euros le litre avec une hausse de 5,3 centimes pour atteindre 1,937 € le litre. Celui de l'essence 98 passera à 2,08 € le litre, une hausse de 6,2 centimes. À l'étranger, des tests de taux de testostérone tous les ans pour les soldats américains de plus de 30 ans. C'est ce qu'annonce le ministre américain de la Défense, Pete Hegseg, dans une vidéo diffusée sur le réseau social X. L'objectif avancé est d'optimiser les capacités naturelles des militaires en leur proposant un traitement en cas de déficit de cette hormone qui favorise notamment le développement des muscles. Cet examen fera partie de la visite médicale annuelle. En cas de niveau de testostérone trop bas, un traitement sera recommandé, mais pas obligatoire. Les soldats de moins de 30 ans pourront se soumettre au test de manière volontaire. Jérôme Barella a été mis en examen dans l'affaire Liana. Jérôme Barella, principal suspect dans cette affaire du nom de cette collégienne de 11 ans retrouvée morte le 4 juin dans le Gers, a été mis en examen mercredi pour meurtre et viol sur mineur de moins de 15 ans. C'est ce qu'a indiqué le parquet d'Agen. Il avait été initialement mis en examen pour enlèvement et séquestration après la disparition de la collégienne.
2: 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La météo.
1: Ce soir et la nuit prochaine, le risque d'averses orageuses se maintiendra sur la moitié sud-est du pays. Dans les autres régions, le temps restera généralement sec avec un ciel peu nuageux. Les températures vont redescendre avec des minima attendus de 18 degrés durant la nuit dans les arrondissements de Liège, Wivarem et en Basse-Meuse. Voilà qui clôture ces informations. Tout de suite, retour à la musique avec Fred.
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Raining Season, c'est Dua Lipa sur LFM et c'est ainsi qu'on entame déjà la dernière heure du 15-19 en ce jeudi 16 juillet. J'espère que tout va bien. Merci d'écouter LFM hein, partout sur le Grand Liège. Bel été, bonnes vacances hein, si vous y êtes. Avec dans la suite de la meilleure musique, L'âme, sa petite sœur, Teddy Swims aussi et les frères Rod et la Vega avec le douchant des sirènes sur LFM.

Tiens, j'en profite pour vous signaler que ce dimanche, ce sera le tout dernier rendez-vous des apéros-concerts de l'été à Amoire avec le groupe de jazz Akadam qui va animer le quai du Bâti dans cette ambiance conviviale et décontractée. Voilà, si vous désirez plus d'infos, vous pouvez surfer sur le site amoire.be. Dans quelques instants, le point de l'info et le Zoom Région, ce sera 18h30 avec Renaud Dubois. On a Teddy Bear qui arrive avec Chaussures Roses et puis Mister.

0: Ça, c'est une balade d'été qui nous ramenait en 1992 avec Ten Sharp et Hollandais. C'était You sur LFM. Et on repart dans les années 80 pour la suite et juste après le Zoom Région avec la Madonna. Papa Don't Preach à suivre.
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0: Le Zoom Région, c'est avec Renaud Dubois. Bonjour Renaud.
2: Bonjour Fred, bonjour à tous. Le permis de reconstruire les bâtiments incendiés dans le zoning de Benin a été délivré par la commune de Huy. Le collège communal a délivré aux demandeurs le permis d'urbanisme autorisant la reconstruction des bâtiments démolis à la suite du violent incendie survenu la nuit du 8 au 9 août 2025. Quatre bâtiments qui accueillaient cinq commerces avaient été gravement touchés par le sinistre. L'incendie avait profondément marqué cette partie du zoning de Benin qui regroupait alors une quinzaine d'enseignes commerciales. Ils se sont installés sur le terrain de foot de l'US Liège. La ville a décidé de se pourvoir en justice pour faire partir les caravanes et les gens du voyage. Une vingtaine de caravanes se sont établies sur le terrain du club de foot amateur il y a quelques jours. Le collège de la ville de Liège vient de se pourvoir en justice par voie de référé, une procédure d'urgence pour obtenir rapidement une décision provisoire d'un juge. La ville souhaite obtenir le départ rapide des caravanes et des gens du voyage qui se sont installés illégalement rue Henri Vieux-Temps sur les terrains du club. Les occupants avaient annoncé vouloir rester jusqu'au 5 août. Le club et la ville espèrent un départ plus rapide. La Galipette à Saint-Georges fête cette année ses 30 ans. Ce centre de vacances est né en juillet 1996. Aujourd'hui, il est devenu un acteur incontournable de l'accueil et de l'encadrement des enfants de la commune. Cette ASBL est toujours active durant les congés scolaires, mais elle est également pour l'accueil extrascolaire et celui des tout-petits. Aujourd'hui, presque 500 enfants sont inscrits en extrascolaire et une grosse quarantaine en centre de vacances. 14 personnes gèrent aussi bien le centre de vacances que l'extrascolaire. La Galipette, c'est également une crèche installée à Stoquet. 28 places y sont disponibles. La circulation sera perturbée pendant près d'un mois sur la Nationale 63 à Nandrin. Le service public Wallonie prévoit un chantier de renouvellement du revêtement de la route du Condreau entre le virage D1 et le giratoire de Saint-Séverin du 30 juillet au 28 août. Ces travaux comprendront également la sécurisation du carrefour avec la rue Le Sabot par une adaptation des marquages routiers. Pendant un mois, la circulation passera à une bande dans chaque sens avec une vitesse limitée à 50 km/h. Les commerces situés à proximité du giratoire de Saint-Séverin ne seront plus accessibles en voiture durant le chantier, mais le resteront à pied. Une signalisation guidera les automobilistes vers le parking du centre commercial situé à proximité. C'est là-dessus que se clôture ce Zoom Région. Tout de suite, retour à la musique avec Fred.

0: Et bougez pas, la suite arrive, hein, sur LFM avec Bébé Rexha et Indochine pour le chant des cygnes. Le temps de retrouver Amandine avec ses bons plans sortis.
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2: Bonjour à tous. On débute cet agenda avec la fête du Grand Pardon organisée du 18 au 20 juillet à Ermalsoui. Dans la plus pure tradition médiévale, l'ambiance s'installe. C'est un week-end festif qui vous sera proposé avec la célèbre course à pied La Corrida d'Ermal. Une grande soirée dansante, une garden party pour les amateurs de bonnes affaires. La traditionnelle brocante d'été s'installera dans le cadre unique de la cour arborée sur la drève de la ferme Castrale. Profitez aussi des attractions foraines et du grand feu d'artifice le 20 juillet. Retrouvez toutes les infos sur le site ermalsoui.be. 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Et on termine avec une balade à travers les friches industrielles d'Ougré. Ce samedi à 13h30, embarquez pour un voyage entre mémoire et avenir, entre vestiges qui imposent le respect et horizons qui s'ouvrent en grand. Guidé par Betty, vous traverserez ces espaces qui ont marqué l'histoire industrielle de Serein. D'anciens ateliers aux infrastructures réinventées en passant par des fresques qui racontent autrement l'identité du lieu, chaque arrêt.

sur LFM. Bon, c'en est terminé pour le 15-19. On se retrouvera demain pour la DER de la semaine. Je serai là à partir de 15h. Bah oui, d'où 15-19. Je vous laisse avec la playlist. Il y aura 100% belge également tout à l'heure, dès 21h et comme chaque soir. Sans oublier demain matin.

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